0: vous avec les écoles Khalsa, avec les écoles de l'Église.
1: Voilà.